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Bonjour à tous, bon début de semaine à l'écoute de Radio Bellevue. J'espère que vous avez passé un excellent week-end. On démarre ce lundi tout en douceur avec l'horoscope, vos infos locales, de la bonne musique et surtout des jeux. Nous sommes ensemble jusqu'à 11h.

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1: Bonjour à tous, nous fêtons Nathalie aujourd'hui. Alors, quelle ambiance pour cette journée ?
2: Bélier, vous aurez besoin de beaucoup de courage et de perspicacité pour faire face à des difficultés aujourd'hui.
1: Taureau, tout risque d'arriver en même temps. Ne surestimez pas votre résistance nerveuse.
2: Gémeaux, la conjoncture astrale vous est profitable. Vous allez enfin pouvoir construire quelque chose de solide pour l'avenir.
1: Cancer, accordez-vous une pause méritée et profitez-en pour vous éloigner du quotidien et de ses obligations.
2: Les lions, la configuration est excellente pour vos projets et vous donne l'énergie, la volonté de concrétiser certains d'entre eux.
1: Vierge, vous n'aurez guère le temps de vous reposer.
2: Vous êtes balance, remettez en cause certains aspects de vos projets.
1: Scorpion, pour vous qui faites tout passer par le mental, c'est le moment de prendre conscience de votre corps.
2: Sagittaire, la conjoncture astrale du moment s'oppose à vous. Alors surtout, ne faites pas cavalier seul, mais comptez quand même aussi sur la vie des autres.
1: Capricorne, ne paniquez pas si vous ressentez une certaine hostilité. Vous parviendrez à inverser la situation.
2: Les Verseaux, ne restez pas collés à la routine, aux habitudes amoureuses. Laissez donc une part de hasard, d'improvisation dans vos relations.
1: Enfin, Poissons, comptez sur votre bonne étoile pour vous guider, car elle passe actuellement dans votre secteur. Bonne journée à tous. À demain pour un nouvel horoscope. Nous fêterons Samson.

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Une omission ou une coquille sur votre déclaration de revenus. Grâce au droit à l'erreur, vous pouvez rectifier la situation sans risquer de pénalité. Si vous avez déclaré en ligne, le service de correction ouvre sur votre espace finances publiques du 29 juillet jusqu'en décembre. 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

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Envie d'idées sorties, d'astuces bien-être, d'infos locales et d'une bonne dose de musique? 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

Le 17 juillet 2016, l'œuvre architecturale de Le Corbusier faisait son entrée au patrimoine mondial de l'UNESCO. Parmi ses chefs-d'œuvre figure un trésor local d'exception, l'usine Duval, le seul et unique bâtiment industriel édifié par le célèbre architecte suisse. Conçue comme une véritable usine verte, elle incarne une vision moderne combinant innovation, fonctionnalité et qualité de vie au travail. Le musée Pierre Noël vous propose pour ses 10 ans de plonger dans l'histoire de sa conception grâce à des photographies d'époque et une maquette détaillant ses principes architecturaux. Une immersion à petite échelle idéale pour appréhender le génie de Le Corbusier. En sortant du musée à quelques pas de là, vous pourrez vous rendre sur la place aménagée devant l'usine pour admirer l'édifice en réel et apprécier toute la richesse de ses lignes, de ses volumes et de ses détails en toute connaissance de cause. Une belle occasion de poser un autre regard sur ce patrimoine d'exception qui fait la fierté de Saint-Dié.

0: moment de l'éphéméride avec Pierrette sur Radio Bellevue, à découvrir les moments qui ont marqué ce jour dans l'histoire.
1: Bonne fête Nathalie, leur couleur le bleu, leur chiffre le 7. Les naissances du 27 juillet, Taylor Schilling, l'actrice. Laura Bignolas, journaliste et animateur de télévision. Grégoire Colla, acteur et réalisateur. Philippe Alliot, le pilote automobile. Isabelle Aubray, la chanteuse. En 1917, c'est la naissance de Bourvil, acteur, chanteur et humoriste. En 1824, c'est la naissance d'Alexandre Dumas, fils, l'écrivain. Les décès, en 2022, Bernard Cribbens, l'acteur. En 2021, Jean-François Stevna, acteur et réalisateur. En 2008, Youssef Chahine, le réalisateur égyptien. En 1997, André Giraud, haut fonctionnaire et homme politique. En 1985, Michel Audiard, dialoguiste, écrivain et cinéaste. En 2005, c'est la sortie de la première version bêta de Microsoft Windows Vista. En 2003, la comédienne française Marie Trintignant est hospitalisée dans un coma profond à la suite d'une violente dispute avec son compagnon Bertrand Cantat. Elle décédera le 1er août. En 2001, c'est la sortie en salle du film La planète des singes de Tim Burton. En 1990, c'est la fin de la commercialisation de la célèbre 2-chevaux Citroën après 42 ans de gloire. En 1987, Stéphane Perrault arrive à La Rochelle après avoir traversé l'Atlantique en planche à voile. Il était parti de New York le 10 juillet. En 1986, en cyclisme, Greg LeMond remporte son premier Tour de France. En 1982, l'Assemblée nationale vote la dépénalisation de l'homosexualité. Elle n'est désormais plus un délit. En 1974, c'est l'inauguration du parc animalier de Peaugres dans l'Ardèche par son créateur, le vicomte Paul de la Panouse. En 1921, c'est la découverte de l'insuline par le médecin canadien Banding. En 1884, c'est le vote de la loi autorisant le divorce. Le dicton à la Sainte-Nathalie, tant jolie.

Ce titre a fait danser la France entière à l'été 2004. Trois garçons sur l'aile d'un avion, ça vous rappelle quelque chose? Un refrain impossible à épeler, mais un tube légendaire. Vous l'avez? C'est le groupe Ozone que l'on écoute.

Bonjour à tous. Je vous parle aujourd'hui de l'entretien des plantes grasses pour les débutants. Les plantes succulentes, dites aussi plantes grasses, sont reconnaissables à leurs tiges et à leurs feuilles charnues dans lesquelles elles stockent leurs réserves en eau et en éléments nutritifs appelés suc. Cette caractéristique leur permet de résister à la sécheresse et leur permet de s'adapter à des conditions extrêmes. Lorsqu'on cultive une succulente, il faut toujours avoir en tête qu'elles sont originaires de régions du monde arides où les pluies sont rares mais abondantes. Il ne peut pas pleuvoir pendant des mois durant avant des pluies diluviennes sur de très courtes périodes. Du fait de ces conditions climatiques, les succulentes stockent l'eau quand il y en a pour s'en passer quand il n'y en a pas. Elles poussent lentement, s'adaptent à leur contenant. Selon les plantes ou vos envies, vous pouvez les maintenir à l'étroit dans un même pot pendant des années ou les rempoter régulièrement pour les laisser se développer. Le substrat doit être impérativement bien drainant et le pot percé. Il est possible de faire votre mélange vous-même en suivant ses proportions. Un tiers de terre de jardin, un tiers de terreau géranium, un tiers de sable de rivière ou de sable d'aquarium. Ou alors deux tiers de terreau géranium et un tiers de sable. Bonne journée à tous!

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0: Accrochez-vous bien, d'ici 10 minutes, on joue pour 2 entrées au parc Walligator Grand Est. 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Préparez-vous à une journée de folie en famille ou entre amis. Alors, notez déjà le numéro de téléphone auquel il faudra m'appeler, le 03 29 57 37 74. À tout à l'heure.
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0: Simple et pratique, on retrouve tout de suite les astuces grand-mère avec Rosette. Bonjour Rosette.
1: Bonjour à tous. Aujourd'hui, nous allons voir comment éviter que les pommes de terre ne germent. Pour conserver des pommes de terre le plus longtemps possible, il faut, en plus de les stocker dans un endroit ombragé et sec, glisser dans notre sac à patates une pomme. Cette dernière va non seulement les empêcher de germer, mais en plus les garder fermes plus longtemps. Génial ! En vous souhaitant une agréable journée.

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Effectivement, il s'agissait bien du duo Madame Monsieur. Bravo à notre heureux gagnant du jour qui repart avec ses entrées pour le parc d'attractions Walligator où il pourra trouver son bonheur en famille. Suivez l'esprit découverte de Wally à travers des attractions féeriques comme Peter Pan ou Wally Boat Tour. Le parc offre une expérience unique où les spectacles variés rythment votre journée. 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Chaque recoin est imprégné de magie pour créer des souvenirs impérissables en famille. Côté tarif, c'est 33,50€ et 27,50€ pour les enfants de 4 à 10 ans. 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Et bien sûr, si vous n'avez pas remporté vos entrées, n'hésitez pas à rejouer dès demain matin.

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Tout contrat signé à la suite d'un démarchage non conforme sera automatiquement invalide. 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
5: Bonjour à tous. La situation globalement stable en Gironde, mais les pompiers sont toujours mobilisés, bien sûr, pour lutter contre les flammes. Elles ont ravagé au moins 42 000 hectares depuis la semaine dernière et 220 000 personnes ont été évacuées dans le département. Dans ce contexte, la préfète a décidé d'interdire les colonies de vacances. Sophie Broca s'est également plus largement adressée aux touristes hier. Écoutez.
6: J'incite fortement les touristes à ne pas venir, à ne pas rejoindre la Gironde, au moins tant que le feu n'est pas fixé. J'invite aussi les touristes qui sont d'ores et déjà présents à envisager une autre destination parce que voilà, on n'est pas à l'abri d'une aggravation qui nous obligerait à accélérer encore les évacuations.
5: Et plus largement, ce sont 115 000 hectares qui sont déjà partis en fumée en France depuis le début de la saison des incendies. 30 à 40 feux sont combattus simultanément au quotidien, annoncé hier soir le ministre de l'Intérieur, Laurent Nunez, sur France 2. Dans ce contexte, une cellule interministérielle de crise sur les feux en France sera présidée par Emmanuel Macron à partir de 10h depuis le ministère de l'Intérieur. Le gouvernement réunit aussi aujourd'hui les professionnels du tourisme, de l'énergie, des télécoms et des assurances pour faire le point sur les conséquences de ces incendies. Le parti de Gabriel Attal et le Rassemblement National devant la justice. Aujourd'hui, Renaissance a décidé d'attaquer le RN pour parasitisme et contrefaçon de marque à cause du slogan de Marine Le Pen pour la présidentielle de 2027. Pour la France, la Renaissance. Une audience est prévue en ce début de semaine au tribunal de Paris. Et puis la fin du Tour de France avec beaucoup de joie hier dans les rues parisiennes. Tadej Pogacar a remporté sa 5e grande boucle et c'est Mathieu Van Der Poel qui s'est imposé au sprint sur les Champs-Élysées lors de la dernière étape. A noter que pour sa première participation, le jeune français Paul Sexas termine au pied du podium de cette édition 2026. Voilà pour l'info, très bonne journée à tous.

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0: c'est le moment de retrouver les conseils de Rachel pour vivre une vie plus zen. Bonjour Rachel.
1: Bonjour Sylvie, bonjour à tous. Se laisser aller à une douce sensation, comme un soir d'été délicatement parfumé, un coucher de soleil qui appelle à la sensualité et à l'amour. Les trois clés zen d'aujourd'hui vont vous permettre cette sensualité. Quelle belle sensation vous permettent ce doux sentiment. Chacun se laisse charmer par un émerveillement qui lui est singulier. Un parfum, un souvenir, un moment d'émotion. Laissez-vous charmer. Pourquoi se laisser charmer? Le charme suscite en vous des émotions, des sentiments particuliers. Un bien-être, une joie sont souvent ressentis dans ces moments-là. Laissez-vous envahir par vos émotions. Y a-t-il amour sans sensualité? L'amour et la sensualité, lorsqu'ils sont sincères et réciproques, sont indissociables. La sensualité renforce l'amour et l'amour développe la sensualité. Laissez-vous aimer. La sensualité et l'amour nous sont vitaux pour vivre en harmonie et nous sentir bien. Pour découvrir les douces sensations de l'amour, laissez-vous porter par les trois clés zen d'aujourd'hui qui sont « Laissez-vous charmer », « Laissez-vous envahir par vos émotions », « Laissez-vous aimer ». Je vous souhaite de passer une très belle et douce journée remplie de sensualité et d'amour.

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1: Ça y est, n'appelez plus. Notre regagnant du jour remporte ses entrées pour le château du Hollandsbourg. Il s'agissait bien de Louane. 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Côté tarif, comptez 10 euros. 8 euros pour les enfants de 6 à 17 ans. Pour plus d'informations, vous pouvez vous rendre sur le site château-hollandsbourg.com. Et bien sûr, soyez au rendez-vous dès demain matin sur Radio Bellevue pour tenter vous aussi votre chance.

0: Véronique Rivière sur Radio Bellevue, on retrouve l'instant bien-être avec Rachel.
1: Bonjour à tous. Aujourd'hui, je vais vous proposer des points pour éliminer l'acné. L'acné est une maladie de la peau qui touche particulièrement les adolescents. L'acné est due à une augmentation locale de la production de sébum par les glandes sébacées situées à la base des poils. Ce sébum bouchant les follicules pileux, donnant ainsi des points noirs ou blancs, qui est l'acné. La peau est l'enveloppe de protection du corps vis-à-vis du monde extérieur, mais c'est aussi le lieu privilégié où s'expriment les conflits internes qui peuvent survenir à des moments importants de la vie. Pour vous sentir mieux dans votre peau et donc d'éviter les poussées d'acné, vous pouvez activer les points suivants. Au milieu du menton, sous la lèvre inférieure, pour l'acné du visage. Massez aussi souvent que vous le voulez. Au-dessus du poignet, dans un creux côté du pouce, massez doucement pendant 2 minutes, 2 à 3 fois par jour. Sous la clavicule, dans le prolongement du cou, massez doucement pendant 2 minutes, 2 fois par jour. L'acné peut être passager, mais vous devez également consulter un spécialiste pour le traiter. Je vous souhaite de passer une très belle journée et surtout, prenez bien soin de vous.

0: La rubrique Parlons Cuisine, c'est tout de suite et c'est avec Isabelle. Bonjour Isabelle.
1: Bonjour à tous, je suis ravie de vous retrouver aujourd'hui pour votre rendez-vous gourmand Parlons Cuisine. Aujourd'hui, on parle d'un classique qui régale petits et grands, la pâte à crêpes. Simple en apparence, mais pas si facile à réussir parfaitement. Alors, comment obtenir des crêpes légères, sans grumeaux et bien dorées? Je vais vous donner mes meilleures astuces. D'abord, le secret d'une pâte fluide, c'est le choix des ingrédients. De la farine tamisée, des œufs, du lait à température ambiante, une pincée de sel et, pour plus de gourmandise, une touche de beurre fondu ou un peu de bière pour la légèreté. Ensuite, la technique pour éviter les grumeaux, on commence par mélanger la farine et les œufs avant d'ajouter le lait progressivement, tout en fouettant énergiquement. Si malgré tout, quelques grumeaux apparaissent, pas de panique. Un petit coup de mixeur plongeant et le tour est joué. Puis, on laisse reposer la pâte au moins 30 minutes. C'est une étape clé pour des crêpes moelleuses et élastiques. Et enfin, la cuisson. Une poêle bien chaude, légèrement huilée, et hop, on fait sauter les crêpes. Voilà, avec ces astuces, plus d'excuses pour rater vos crêpes. Que ce soit pour une version sucrée ou salée, il ne vous reste plus qu'à vous régaler. Voilà, restez bien à l'écoute de Radio Bellevue. La suite de votre programme promet encore plein de bonnes surprises. Moi, je vous retrouve très bientôt pour une nouvelle parenthèse gourmande dans Parlons Cuisine. D'ici là, prenez soin de vous et régalez-vous. Ciao, ciao !

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2: Bonjour à tous. Le début d'une cellule interministérielle de crise consacrée aux incendies autour d'Emmanuel Macron. Il sera notamment question de la Gironde où au moins 42 000 hectares ont été ravagés par les flammes. 84 pompiers ont également été blessés. Les conditions semblent s'être un peu améliorées durant la nuit. Les secours redoutent tout de même la hausse des températures prévues à partir de demain dans le sud-ouest de l'Hexagone. L'inquiétude en Gironde donc, mais pour l'instant la métropole bordelaise n'est pas directement menacée. Il n'y a pas d'évacuation de Bordeaux à l'ordre du jour, a encore rappelé ce week-end le maire de la ville. Thomas Cazenave qui dit tout de même se préparer à toutes les éventualités. Sur les rails, la SNCF prolonge l'annulation et l'échange sans frais des billets en raison des incendies en Nouvelle-Aquitaine. À noter aussi que tous les trains au départ de Bordeaux en direction d'Arcachon, Hendaye ou Tarbes sont supprimés. Et face aux incendies qui ravagent la Gironde mais aussi les Landes ou encore le Var, le Secours Populaire lance un appel à la solidarité pour venir en aide aux populations durement touchées. Il est possible de devenir bénévole mais également de faire un don. Tout peut être fait directement en ligne. Dans le reste de l'actualité, ce matin, Donald Trump laisse de la place pour des pourparlers avec l'Iran. Déclaration de son ambassadeur à l'ONU, alors qu'aucun bombardement américain n'a été signalé dans la région depuis vendredi dernier. Conséquence, le cours du pétrole recule. Au moins 3 morts et plusieurs blessés dans une fusillade aux États-Unis. Ça s'est passé à Seattle. Des témoins affirment avoir entendu plusieurs coups de feu. Le maire de la ville a rapidement annoncé l'arrestation d'un suspect. Et puis Kylian Mbappé remercie les Français après la Coupe du Monde. Dans une lettre publiée dans plusieurs journaux, le capitaine de l'équipe de France de foot salue le travail et l'état d'esprit de ses partenaires malgré une élimination en demi-finale face à l'Espagne. Il a également une pensée pour les supporters ou encore pour le sélectionneur Didier Deschamps. Sauf énorme surprise, Zinedine Zidane sera nommé à la tête des Bleus demain. Voilà pour l'actualité. Très belle matinée.

Plongée dans l'histoire locale à l'Office du tourisme de Fraize, l'exposition Les Géliots, une histoire de l'industrie textile à Fraize et à Plainfin, vous ouvre ses portes et s'installe jusqu'au 4 octobre. Venez découvrir l'incroyable aventure de la famille Géliot qui a marqué le développement industriel de la vallée pendant plus d'un siècle. Des usines aux paysages locaux, leur empreinte a durablement façonné notre territoire. Cette belle rétrospective est réalisée par les passionnés de l'association Lacostelle qui œuvre chaque jour pour la préservation et la transmission de notre patrimoine. Une visite incontournable pour mieux comprendre l'histoire de notre région.

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1: Bonne fête Nathalie, leur couleur le bleu, leur chiffre le 7. Les naissances du 27 juillet, Taylor Schilling, l'actrice. Laura Bignolas, journaliste et animateur de télévision. Grégoire Colla, acteur et réalisateur. Philippe Alliot, le pilote automobile. Isabelle Aubray, la chanteuse. En 1917, c'est la naissance de Bourvil, acteur, chanteur et humoriste. En 1824, c'est la naissance d'Alexandre Dumas, fils, l'écrivain.
2: Les décès, en 2022, Bernard Cribbens, l'acteur.
1: En 2021, Jean-François Stevna, acteur et réalisateur. En 2008, Youssef Chahine, le réalisateur égyptien. En 1997, André Giraud, haut fonctionnaire et homme politique. En 1985, Michel Audiard, dialoguiste, écrivain et cinéaste. En 2005, c'est la sortie de la première version bêta de Microsoft Windows Vista. En 2003, la comédienne française Marie Trintignant est hospitalisée dans un coma profond à la suite d'une violente dispute avec son compagnon Bertrand Cantat. Elle décédera le 1er août. En 2001, c'est la sortie en salle du film La planète des singes de Tim Burton. En 1990, c'est la fin de la commercialisation de la célèbre 2-chevaux Citroën après 42 ans de gloire. En 1987, Stéphane Perrault arrive à La Rochelle après avoir traversé l'Atlantique en planche à voile. Il était parti de New York le 10 juillet. En 1986, en cyclisme, Greg LeMond remporte son premier Tour de France. En 1982, l'Assemblée nationale vote la dépénalisation de l'homosexualité. Elle n'est désormais plus un délit. En 1974, c'est l'inauguration du parc animalier de Peaugres dans l'Ardèche par son créateur, le vicomte Paul de la Panouse. En 1921, c'est la découverte de l'insuline par le médecin canadien Banding. En 1884, c'est le vote de la loi autorisant le divorce. Le dicton « À la Sainte-Nathalie, tant jolie !»

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0: Voici tout de suite les conseils zen du jour. Vous verrez, ce n'est pas si compliqué que ça. Bonjour Rachel.
1: Bonjour Sylvie, bonjour à tous. Quelle est la dernière fois que vous avez pensé à vous ? Les trois clés zen d'aujourd'hui vont vous aider à répondre à cette question. Penser à vous vous semble bien égoïste. Et pourtant, qui peut vous faire plus plaisir ? Savoir ce que vous aimez, connaître ce que vous voulez mieux que vous-même. Pensez à vous. Loin d'être de la prétention ou de l'égoïsme, penser à vous va vous permettre de vous sentir bien. Réfléchissez à ce qui vous plairait de faire là, maintenant, et faites-le. Agissez maintenant. N'attendez pas demain, agissez maintenant. Et si vous n'avez pas la possibilité de le faire immédiatement, imaginez-le fortement de tout votre cœur. Ressentez la joie que cela vous donne. Illuminez votre journée. Alors, si maintenant je vous pose cette question, quelle est la dernière fois que vous avez pensé à vous ? J'espère que vous pourrez me répondre grâce aux trois clés zen d'aujourd'hui qui sont « Pensez à vous », « Agissez maintenant », « Illuminez votre journée ». Je vous souhaite de passer une très belle journée en prenant bien soin de vous pour profiter pleinement de la vie.

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Situé sur la route des Crêtes, ce jardin est à découvrir sans hésitation. Alors, si ça vous tente, c'est le moment de jouer pour deux entrées. 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C'est parti.

Bravo à notre gagnant du jour. Effectivement, il s'agissait bien de Michel Sardou. Il remporte donc 2 entrées pour se rendre au jardin du Haut-Châtelet. Celui-ci vous proposera une expérience sensorielle complète. On y admire les plus belles fleurs alpines d'Europe venues du Jura, des Andes, de l'Himalaya ou encore du Caucase. À chaque pas, on change de continent. Ce jardin botanique niché sur la route des Crêtes est un véritable conservatoire vivant, à la fois paisible, coloré et surprenant. Le tarif pour visiter ce lieu est de 6,20 euros. C'est gratuit pour les moins de 25 ans. Si vous n'avez pas remporté vos entrées, n'hésitez pas à rejouer dès demain.

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Et voilà, c'est déjà le moment pour moi de vous laisser. Dans quelques instants, vous retrouvez Julie. Quant à nous, on se donne rendez-vous demain dès 7h. Belle fin de matinée à tous.

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3: Bonjour à tous. Le début d'une cellule interministérielle de crise consacrée aux incendies autour d'Emmanuel Macron. Il sera notamment question de la Gironde où au moins 42 000 hectares ont été ravagés par les flammes. 84 pompiers ont également été blessés. Les conditions semblent s'être un peu améliorées durant la nuit. Les secours redoutent tout de même la hausse des températures prévues à partir de demain dans le sud-ouest de l'Hexagone. L'inquiétude en Gironde donc, mais pour l'instant la métropole bordelaise n'est pas directement menacée. Il n'y a pas d'évacuation de Bordeaux à l'ordre du jour, a encore rappelé ce week-end le maire de la ville. Thomas Cazenave qui dit tout de même se préparer à toutes les éventualités. Sur les rails, la SNCF prolonge l'annulation et l'échange sans frais des billets en raison des incendies en Nouvelle-Aquitaine. À noter aussi que tous les trains au départ de Bordeaux en direction d'Arcachon, Hendaye ou Tarbes sont supprimés. Et face aux incendies qui ravagent la Gironde mais aussi les Landes ou encore le Var, le Secours Populaire lance un appel à la solidarité pour venir en aide aux populations durement touchées. Il est possible de devenir bénévole mais également de faire un don. Tout peut être fait directement en ligne. Dans le reste de l'actualité, ce matin, Donald Trump laisse de la place pour des pourparlers avec l'Iran, déclaration de son ambassadeur à l'ONU, alors qu'aucun bombardement américain n'a été signalé dans la région depuis vendredi dernier. Conséquence, le cours du pétrole recule. Au moins 3 morts et plusieurs blessés dans une fusillade aux États-Unis. Ça s'est passé à Seattle. Des témoins affirment avoir entendu plusieurs coups de feu. Le maire de la ville a rapidement annoncé l'arrestation d'un suspect. Et puis Kylian Mbappé remercie les Français après la Coupe du Monde. Dans une lettre publiée dans plusieurs journaux, le capitaine de l'équipe de France de foot salue le travail et l'état d'esprit de ses partenaires malgré une élimination en demi-finale face à l'Espagne. Il a également une pensée pour les supporters ou encore pour le sélectionneur Didier Deschamps. Sauf énorme surprise, Zinedine Zidane sera nommé à la tête des Bleus demain. Voilà pour l'actualité. Très belle matinée.

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1: Bonjour à tous, nous fêtons Nathalie aujourd'hui. Alors, quelle ambiance pour cette journée ?
2: Bélier, vous aurez besoin de beaucoup de courage et de perspicacité pour faire face à des difficultés aujourd'hui.
1: Taureau, tout risque d'arriver en même temps. Ne surestimez pas votre résistance nerveuse.
2: Gémeaux, la conjoncture astrale vous est profitable. Vous allez enfin pouvoir construire quelque chose de solide pour l'avenir.
1: Cancer, accordez-vous une pause méritée et profitez-en pour vous éloigner du quotidien et de ses obligations.
2: Les lions, la configuration est excellente pour vos projets et vous donne l'énergie, la volonté de concrétiser certains d'entre eux.
1: Vierge, vous n'aurez guère le temps de vous reposer.
2: Vous êtes balance, remettez en cause certains aspects de vos projets.
1: Scorpion, pour vous qui faites tout passer par le mental, c'est le moment de prendre conscience de votre corps.
2: Sagittaire, la conjoncture astrale du moment s'oppose à vous. Alors surtout, ne faites pas cavalier seul, mais comptez quand même aussi sur la vie des autres.
1: Capricorne, ne paniquez pas si vous ressentez une certaine hostilité. Vous parviendrez à inverser la situation.
2: Les Verseaux, ne restez pas collés à la routine, aux habitudes amoureuses. Laissez donc une part de hasard, d'improvisation dans vos relations.
1: Enfin, Poissons, comptez sur votre bonne étoile pour vous guider, car elle passe actuellement dans votre secteur. Bonne journée à tous. À demain pour un nouvel horoscope. Nous fêterons Samson.

0: C'est l'heure de la rubrique Expression avec Pierrette. Prêtez bien attention, vous allez découvrir des histoires étonnantes derrière ces mots que l'on emploie au quotidien. Bonjour Pierrette.
1: Bonjour à tous. Comme chaque lundi, retrouvez d'où vient cette expression. Aujourd'hui, pourquoi dit-on en tailleur ? Être assis en tailleur consiste à adopter une position assise avec les jambes croisées et repliées sous le buste. Une des significations du mot tailleur est un costume féminin composé d'une veste et d'une jupe. Il apparut au début du XXe siècle. Mais à l'origine, le mot tailleur désignait la personne dont le métier était de tailler le tissu des habits. Puis, par extension, celle dont le métier était de confectionner un vêtement. Or, ces tailleurs avaient pour l'habitude de coudre les vêtements assis par terre ou sur leur table de travail, les jambes croisées et repliées. Cette station donne un certain équilibre et permet le travail manuel. Elle se rapproche de la position utilisée dans la pratique du bouddhisme zen et connue sous le nom de position du lotus. Bonne journée à tous.

0: Les annonces des manifestations, c'est tout de suite sur Radio Bellevue. On fait le point sur les rendez-vous des estivales des Hautes-Dacciennes à ne pas manquer pour les jours à venir. Aujourd'hui, de 14h à 17h, au terrain de proximité dans le quartier Kellermann, tournoi de basket 3x3 sur un demi-terrain. Deux tournois, un pour les 8-11 ans et un pour les 12-15 ans, vous seront proposés. Concours du milieu de terrain entre les phases de poule et les phases finales. Prévoir des chaussures adaptées à la pratique sportive. Cette activité vous est également proposée mercredi de 14h à 17h au terrain de proximité Jacques Prévert dans le quartier Saint-Roch. Mercredi à la boussole de 14h30 à 16h30, venez observer puis dessiner fruits, légumes et fleurs du jardin sur papier ou sur tablette avec des couleurs et des techniques qui vous ressemblent. Pour contribuer ainsi à l'élaboration de la grainothèque, entrée libre, tout public. Baptême nautique à 14h, 15h ou 16h, un quai Sadi Carnot. Essai de navigation gratuite pour les 6-17 ans et leurs familles. Autorisation parentale obligatoire pour les mineurs. On vous demande de savoir nager 25 mètres en eau profonde sans aide. Prévoir des vêtements de rechange et des chaussures adaptées au contact de l'eau. Réservation obligatoire à l'avance au 06 03 36 93 22. Toujours mercredi, Andy Init. Initiation au handball avec des ateliers et du hand à 4. Destiné aux enfants de 6 à 15 ans, filles ou garçons, licenciés ou non, vous pourrez vous amuser, découvrir le handball, tenue de sport ou protection solaire demandée. Et de 19h à 21h au gymnase Madeleine Léo Lagrange, hand ensemble. Ici, pas de compétition, seulement du plaisir, de la découverte et du partage. Match court, équipe mixte et mélangée. Réunissant tous les âges et tous les niveaux. Famille, amis, seuls, licenciés ou non, curieux, venez jouer et profiter d'une soirée sportive et conviviale. C'est ouvert à tous. On vous demande de prévoir de l'eau et des chaussures de salle si possible. Vous pouvez retrouver le programme complet des estivales des Hautes-Dacciennes à l'hôtel de ville, dans les offices du tourisme, chez vos commerçants ou en version numérique sur le site internet de la ville. Avis aux épicuriens et aux amoureux de bonne cuisine locale, Grande Fosse Café vous invite à une expérience culinaire inédite, le repas du marché. Rendez-vous pour cela samedi 1er août à 19h30 à la salle communale de la Grande Fosse. Au menu, une formule entrée plat et dessert à 15€ par personne, imaginée à partir des produits frais du marché, éphémères et sublimés par le chef Bernard. Et ce n'est pas tout, les festivités continueront le lendemain sur le marché à la Grande Fosse où vous pourrez rencontrer le chef qui fera des démonstrations et vous confiera ses secrets de cuisine pour réaliser les plats mangés la veille. En bonus, les fiches recettes du menu vous seront offertes pour refaire ces délices à la maison. Attention, les places sont limitées, alors n'hésitez pas à réserver la vôtre au 06 89 09 17 92 ou par mail à contact@grandefossecafe.fr. Le dimanche 2 août, le village de Neuville-et-sur-Fave est en fête. Le comité des fêtes vous propose dès le matin de venir chiner sur le grand vide grenier. À midi et le soir, pas besoin de cuisiner. Installez-vous confortablement sous le chapiteau avec de délicieuses grillades, des frites et pour vous rafraîchir, une buvette. Dès 16h jusqu'à minuit, retrouvez le grand bal animé par l'orchestre Cadence. Avis aux exposants, il reste encore des emplacements pour le vide-grenier au tarif de 2€ le mètre. Pensez à réserver avant mardi 28 juillet au 06 09 59 35 40. Don du sang jeudi à Bruyères de 15h30 à 19h30 à la salle Relais de la Cité. Si vous aussi souhaitez passer votre annonce à l'antenne de Radio Bellevue, n'hésitez pas, appelez-moi au 03 29 57 37 74 du lundi au vendredi.
1: Eh bien, merci pour les suggestions d'activités, Sylvie.

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1: Je confirme, il est bien midi à la pendule de Radio Bellevue. Je vous souhaite un bon appétit à tous.
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5: Bonjour à tous. Les pompiers ne sont toujours pas maîtres du feu en Gironde. C'est ce que déclare un porte-parole du service départemental d'incendie et de secours. L'incendie a déjà parcouru 42 000 hectares dans le département. Il présente tout de même ce lundi moins de foyers actifs. Le sinistre a entraîné l'évacuation de 220 000 personnes, mais pour l'instant, la ville de Bordeaux est épargnée. Un incendie aux conséquences économiques considérables. Le ministre de l'économie, Roland Lescure, l'a notamment qualifié de coup de tonnerre à l'occasion d'une réunion organisée entre le gouvernement et différents acteurs économiques. Les assureurs prendront en charge les frais de relogement des personnes évacuées dans ce département, mais aussi dans les Landes ou encore le Var. Dans le Var, où la situation reste fragile, tous les massifs forestiers du département sont fermés. Les sapeurs-pompiers continuent leur lutte contre les trois foyers encore actifs. Et notez également qu'Emmanuel Macron préside depuis ce matin une cellule de crise au ministère de l'Intérieur consacrée au feu. Et la météo ne devrait pas aider les pompiers dans les prochains jours. Un nouvel épisode de canicule est annoncé cette semaine, avec des températures qui pourrait atteindre les 40 degrés, notamment en Gironde. Dans le reste de l'actualité, envoyer une lettre va bientôt coûter plus cher. La Poste annonce une hausse des tarifs de l'affranchissement des courriers et des colis de plus de 6% en moyenne. Une augmentation qui sera de près de 10% pour la lettre verte des envois du quotidien. Elle passera à 1,67€ contre 1,52€ aujourd'hui. Ces nouveaux tarifs seront effectifs le 1er janvier 2027. L'ambassadeur français en Iran convoqué hier par Téhéran pour ingérence. Une convocation qui intervient après la détention de deux diplomates français en poste dans la capitale iranienne la semaine dernière. Selon l'Iran, ces deux diplomates auraient mené des activités qui n'étaient en aucun cas justifiées. Et puis en football, Kylian Mbappé remercie les Français après la Coupe du Monde. Dans une lettre publiée dans plusieurs journaux, le capitaine de l'équipe de France salue le travail et l'état d'esprit de ses partenaires, malgré une élimination en demi-finale du Mondial. Il a également une pensée pour les supporters ou encore pour le sélectionneur Didier Deschamps qui quitte son poste. Excellente journée à tous.

Votre rubrique emploi, c'est tout de suite sur Radio Bellevue, avec trois possibilités à découvrir aujourd'hui à Saint-Dié-des-Vosges. Je commence par une offre destinée aux personnes qui souhaitent apprendre un métier dans la restauration. Une entreprise recherche un employé polyvalent, homme ou femme, dans le cadre d'un contrat d'apprentissage de 12 mois. Vous participerez à la préparation des entrées, des desserts, des plats chauds et des produits de snacking. Vous serez également chargé d'accueillir et de servir les clients, mais aussi d'assurer la plonge et le nettoyage des locaux et du matériel. Les débutants sont acceptés. Cette alternance permet de préparer un titre professionnel d'employé polyvalent en restauration de niveau CAP ou BEP. Le contrat représente 35 heures par semaine et la rémunération varie de 27 à 100% du SMIC. Deuxième possibilité, un hôtel situé en plein cœur de Saint-Dié recherche un réceptionniste tournant en CDI. Vous assurez l'accueil des clients, le suivi des réservations et de la facturation, ainsi que leur fidélisation. Vous pourrez également participer au service en restauration. Le poste est proposé à temps complet avec des horaires décalés et du travail les week-ends et les jours fériés. 6 mois d'expérience sont indispensables et il faut maîtriser l'anglais. Le salaire est fixé à 12,31 € brut de l'heure avec des primes. Enfin, le foyer d'accueil médicalisé Le Patio recrute un aide-soignant de nuit en CDI. Cette annonce s'adresse aux titulaires du diplôme d'état d'aide-soignant, mais les débutants sont acceptés. Vous veillerez à la sécurité des personnes accueillies et des locaux, tout en assurant la continuité avec l'équipe de jour. Le poste représente 35 heures par semaine avec un salaire de 2105 € brut par mois auquel s'ajoutent des primes. Vous retrouverez ces trois annonces sur le site de France Travail. Bonne chance dans vos démarches et à très bientôt sur Radio Bellevue pour une nouvelle rubrique emploi.

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3: Bonjour à tous. Éteindre l'incendie en Gironde pourrait prendre plusieurs mois. Un feu dont les pompiers ne sont toujours pas maîtres. Et plusieurs reprises ont d'ailleurs été constatées en fin de matinée, notamment près de Sestas au sud-ouest de Bordeaux. Pour l'instant, les flammes ont brûlé 42 000 hectares de terrain. 220 000 personnes ont été évacuées. La préfecture de Gironde, elle a annoncé hier soir que 84 sapeurs-pompiers avaient été blessés depuis le début du feu mercredi. Et plusieurs autres incendies sont toujours en cours ailleurs en France, notamment dans les Hautes-Alpes, en Haute-Corse, dans les Landes et dans le Var. Dans le Var, où 3 départs de feu volontaires ont été constatés, en plus du sinistre de Pont-Évès. On rappelle que 7 départements du sud-est de la France sont actuellement en risque élevé de feux de forêt. En attendant, 250 000 personnes restent sans logement en Gironde, mais aussi dans les Landes et le Var. Le ministre de l'économie, Roland Lescure, a pris la parole ce matin. Les sinistrés vont disposer d'un délai allongé jusqu'au 31 août pour déclarer leur sinistre auprès des assureurs. Les frais de relogement seront aussi pris en charge. Et pour aider d'ailleurs tous les sinistrés, le Secours Populaire lance un appel à la solidarité afin de venir en aide à toutes les populations, notamment en Gironde, dans les Landes et dans le Var, mais également partout où sévissent les feux de forêt. Les dons financiers peuvent être envoyés au Secours Populaire français dans tous les départements. Et la météo des prochains jours risque d'aggraver le risque d'incendie. Une nouvelle vague de chaleur est attendue sur le pays cette semaine, avec des températures pouvant atteindre dès demain les 37 degrés dans le sud-ouest. Ces conditions devraient compliquer le travail des pompiers en Gironde notamment. Dans le reste de l'actualité, l'Iran dément toute négociation avec les États-Unis. Les frappes entre les Iraniens et les Américains ont cessé depuis 3 jours, mais Téhéran a démenti les informations selon lesquelles l'Iran aurait demandé l'ouverture de discussions. Et puis on termine avec un mot de football et le remerciement surprise de Kylian Mbappé aujourd'hui. Il publie une lettre dans plusieurs quotidiens français pour remercier les supporters des Bleus de leur soutien pendant la Coupe du Monde. Il remercie également le sélectionneur Didier Deschamps. Excellente journée à tous.

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4: Bonjour à tous. Éteindre l'incendie en Gironde pourrait prendre plusieurs mois. Un feu dont les pompiers ne sont toujours pas maîtres. Et plusieurs reprises ont d'ailleurs été constatées en fin de matinée, notamment près de Sestas au sud-ouest de Bordeaux. Pour l'instant, les flammes ont brûlé 42 000 hectares de terrain. 220 000 personnes ont été évacuées. La préfecture de Gironde, elle a annoncé hier soir que 84 sapeurs-pompiers avaient été blessés depuis le début du feu mercredi. Et plusieurs autres incendies sont toujours en cours ailleurs en France, notamment dans les Hautes-Alpes, en Haute-Corse, dans les Landes et dans le Var. Dans le Var, où 3 départs de feu volontaires ont été constatés, en plus du sinistre de Pont-Évès. On rappelle que 7 départements du sud-est de la France sont actuellement en risque élevé de feux de forêt. En attendant, 250 000 personnes restent sans logement en Gironde, mais aussi dans les Landes et le Var. Le ministre de l'économie, Roland Lescure, a pris la parole ce matin. Les sinistrés vont disposer d'un délai allongé jusqu'au 31 août pour déclarer leur sinistre auprès des assureurs. Les frais de relogement seront aussi pris en charge. Et pour aider d'ailleurs tous les sinistrés, le Secours Populaire lance un appel à la solidarité afin de venir en aide à toutes les populations, notamment en Gironde, dans les Landes et dans le Var, mais également partout où sévissent les feux de forêt. Les dons financiers peuvent être envoyés au Secours Populaire français dans tous les départements. Et la météo des prochains jours risque d'aggraver le risque d'incendie. Une nouvelle vague de chaleur est attendue sur le pays cette semaine, avec des températures pouvant atteindre dès demain les 37 degrés dans le sud-ouest. Ces conditions devraient compliquer le travail des pompiers en Gironde notamment. Dans le reste de l'actualité, l'Iran dément toute négociation avec les États-Unis. Les frappes entre les Iraniens et les Américains ont cessé depuis 3 jours, mais Téhéran a démenti les informations selon lesquelles l'Iran aurait demandé l'ouverture de discussions. Et puis on termine avec un mot de football et le remerciement surprise de Kylian Mbappé aujourd'hui. Il publie une lettre dans plusieurs quotidiens français pour remercier les supporters des Bleus de leur soutien pendant la Coupe du Monde. Il remercie également le sélectionneur Didier Deschamps. Excellente journée à tous.

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1: on vit au rythme des années 60 jusqu'à 15h sur Radio Bellevue. Souvenez-vous, c'était l'époque des mini-jupes et des coupes Beatles.

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0: Notre sélection années 60 du jour se termine juste après ce titre emblématique. Je vous donne rendez-vous la semaine prochaine. Passez une agréable après-midi à notre écoute.
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5: Bonsoir à tous. La Gironde est encore aujourd'hui en pleine crise. Les mots de la préfète Sophie Broca, alors que l'incendie dans le département est stable mais pas encore fixé. La préfète qui parle d'un feu inédit. 42 000 hectares ont déjà été brûlés. En tout, 88 pompiers ont été blessés depuis mercredi. Il y a désormais 2750 sapeurs-pompiers déployés. On rappelle qu'Emmanuel Macron, lui, est attendu sur place dans l'après-midi. Le chef de l'État qui a présidé ce matin une réunion de crise sur les incendies veut aller à la rencontre des forces mobilisées et des élus locaux. Autre conséquence de ce feu, aucun train à grande vitesse ne circule au sud de Bordeaux aujourd'hui, sauf ceux desservant Toulouse et Agen. L'autoroute A63 est fermée dans les deux sens entre Bordeaux et Bayonne. Des sinistres qui ravagent la France depuis le début de l'année. Plus de 116 000 hectares de terrain ont brûlé, un chiffre présenté cet après-midi par le ministre de l'Intérieur, Laurent Nunez. Il s'est exprimé après le Conseil des ministres. Plus de 13 000 feux ont été recensés depuis le début de la saison. Et la météo des prochains jours risque d'aggraver le risque d'incendie. Une nouvelle vague de chaleur est attendue sur le pays cette semaine, avec des températures pouvant atteindre dès demain les 37 degrés dans le sud-ouest du pays. Et ces conditions devraient compliquer le travail des pompiers, en Gironde notamment. Dans le reste de l'actualité, envoyer une lettre va bientôt coûter plus cher. La Poste annonce une hausse des tarifs de l'affranchissement des courriers et des colis de plus de 6% en moyenne. Une augmentation qui sera même de près de 10% pour la lettre verte des envois du quotidien. Elle passera à 1,67€ contre 1,52€ aujourd'hui. Ces nouveaux tarifs seront effectifs dès le 1er janvier 2027. Et puis on termine avec la lettre surprise de Kylian Mbappé aujourd'hui. Il l'a publiée dans plusieurs quotidiens français pour remercier les supporters des Bleus de leur soutien pendant la Coupe du Monde. Il remercie également le sélectionneur Didier Deschamps. On rappelle que Zinedine Zidane, sauf énorme surprise, prendra officiellement demain ses fonctions de sélectionneur de l'équipe de France. Excellente fin d'après-midi à tous.

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1: Merci.
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5: Bonsoir à tous, Emmanuel Macron en Gironde aujourd'hui. Le chef de l'État qui a présidé ce matin une réunion de crise sur les incendies veut aller à la rencontre des forces mobilisées et des élus locaux. En Gironde où le feu est stabilisé mais pas fixé, il a déjà parcouru 42 000 hectares, 2 500 sapeurs-pompiers, 18 vecteurs aériens et 1 500 militaires sont engagés dans la lutte contre ce feu. Et la gendarmerie annonce déployer dès ce soir sur place 10 centaures. Ces véhicules blindés polyvalents peuvent se déplacer sur des terrains accidentés et dégager des obstacles. Des sinistres qui ravagent la France depuis le début de l'année. Plus de 116 000 hectares de terrain ont brûlé, des incendies pour la plupart d'origine volontaire. Depuis le 6 juillet, 162 personnes ont été interpellées pour des allumages de feux délibérés, un chiffre présenté par Sébastien Lecornu sur X. Le Premier ministre rappelle que 9 feux sur 10 sont d'origine humaine et que la plupart naissent d'une imprudence. Et la météo ne devrait pas aider les pompiers dans les prochains jours. Un nouvel épisode de canicule est annoncé cette semaine avec des températures qui pourraient atteindre les 40 degrés, notamment en Gironde. Dans le reste de l'actualité, Dominique de Villepin a été entendu par la justice dans l'affaire des statuettes. L'ancien ministre des Affaires étrangères est visé par une enquête du parquet financier pour ses statuettes qui lui avaient été offertes entre 2002 et 2004. Les objets ont depuis été restitués. Cette violente agression à Paris en fin de matinée, un homme muni de 2 armes blanches a fait plusieurs blessés vers la place de Clichy. 3 personnes ont été atteintes et transportées en milieu hospitalier. Leur pronostic vital ne serait pas engagé et selon le ministre de l'Intérieur Laurent Nunez, les victimes seraient des femmes. Le suspect lui a été interpellé. Il aurait tenu des propos incohérents. Et puis en terminant cyclisme, car vous étiez 8 300 000 téléspectateurs à suivre le grand final du Tour de France sur France 2 hier. Les chiffres ont été communiqués aujourd'hui par France Télévisions. Alors il s'agit tout simplement du meilleur pic d'audience pour une étape depuis le début de cette édition. Une grande boucle qui, on le rappelle, a été remportée par le Slovène Tadej Pogacar pour la 5e fois de sa carrière. Excellente fin de journée à tous.

Les annonces des manifestations, c'est tout de suite sur Radio Bellevue. On fait le point sur les rendez-vous des estivales des Hautes-Dacciennes à ne pas manquer pour les jours à venir. Mercredi à la boussole de 14h30 à 16h30, venez observer puis dessiner fruits, légumes et fleurs du jardin sur papier ou sur tablette avec des couleurs et des techniques qui vous ressemblent. Pour contribuer ainsi à l'élaboration de la grainothèque, entrée libre, tout public. Baptême nautique à 14h, 15h ou 16h, un quai Sadi Carnot. Essai de navigation gratuite pour les 6-17 ans et leur famille. Autorisation parentale obligatoire pour les mineurs. On vous demande de savoir nager 25 mètres en eau profonde sans aide. Prévoir des vêtements de rechange et des chaussures adaptées au contact de l'eau. Réservation obligatoire à l'avance au 06 03 36 93 22. Toujours mercredi, Andy Init. Initiation au handball avec des ateliers et du hand à 4, destiné aux enfants de 6 à 15 ans, filles ou garçons, licenciés ou non. Vous pourrez vous amuser, découvrir le handball, tenue de sport ou protection solaire demandée. Et de 19h à 21h au gymnase Madeleine Léo Lagrange, hand ensemble. Ici, pas de compétition, seulement du plaisir, de la découverte et du partage. Match court, équipe mixte et mélangée, réunissant tous les âges et tous les niveaux. Famille, amis, seuls, licenciés ou non, curieux, venez jouer et profiter d'une soirée sportive et conviviale. C'est ouvert à tous. On vous demande de prévoir de l'eau et des chaussures de salle, si possible. De 14h à 17h au terrain de proximité Jacques Prévert dans le quartier Saint-Roch. Tournoi de basket 3x3 sur un demi-terrain. Deux tournois, un pour les 8-11 ans et un pour les 12-15 ans vous seront proposés. Concours du milieu de terrain entre les phases de poule et les phases finales. Prévoir des chaussures adaptées à la pratique sportive. Vous pouvez retrouver le programme complet des estivales des Hautes-Dacciennes à l'hôtel de ville, dans les offices du tourisme, chez vos commerçants ou en version numérique sur le site internet de la ville. Avis aux épicuriens et aux amoureux de bonne cuisine locale, Grande Fosse Café vous invite à une expérience culinaire inédite, le repas du marché. Rendez-vous pour cela samedi 1er août à 19h30 à la salle communale de la Grande Fosse. Au menu, une formule entrée plat et dessert à 15€ par personne, imaginée à partir des produits frais du marché, éphémères et sublimés par le chef Bernard. Et ce n'est pas tout, les festivités continueront le lendemain sur le marché à la Grande Fosse où vous pourrez rencontrer le chef qui fera des démonstrations et vous confiera ses secrets de cuisine pour réaliser les plats mangés la veille. En bonus, les fiches recettes du menu vous seront offertes pour refaire ces délices à la maison. Attention, les places sont limitées, alors n'hésitez pas à réserver la vôtre au 06 89 09 17 92 ou par mail à contact@grandefossecafe.fr. Le dimanche 2 août, le village de Neuville-et-sur-Fave est en fête. Le comité des fêtes vous propose dès le matin de venir chiner sur le grand vide grenier. À midi et le soir, pas besoin de cuisiner. Installez-vous confortablement sous le chapiteau avec de délicieuses grillades, des frites et pour vous rafraîchir, une buvette. Dès 16h jusqu'à minuit, retrouvez le grand bal animé par l'orchestre Cadence. Avis aux exposants, il reste encore des emplacements pour le vide-grenier au tarif de 2€ le mètre. Pensez à réserver avant mardi 28 juillet au 06 09 59 35 40. Don du sang jeudi à Bruyères de 15h30 à 19h30 à la salle Relais de la Cité. Si vous aussi souhaitez passer votre annonce à l'antenne de Radio Bellevue, n'hésitez pas, appelez-moi au 03 29 57 37 74 du lundi au vendredi.

C'est le moment de se quitter. En espérant que cette heure vous ait plu, je vous laisse en compagnie de l'émission Musette et Havresac et je vous retrouve dimanche à 12h30 sur le 93.5. Ciao, bye!

Eh bien, bonsoir à toutes et à tous. Bienvenue sur Radio Bellevue en compagnie de Pierrette pour l'émission Musette et Havresac. Après la polka de Radio Bellevue, on retrouve le danseur de Bayonne.

c'était Jean Segurel avec les petits bougnats de Paris. On poursuit avec La vie en rose avec Émile Prudhomme. Et c'est sur Radio Bellevue, sur le 102 FM.

C'était le bon temps, c'est ce que nous dit Pascal Sevran. On va écouter Terre d'Argentine avec Chantal Brion. Bon, on l'entend pas beaucoup, elle.

Et c'est avec ce titre que je termine l'émission, que je vous souhaite une bonne nuit et puis de beaux rêves. Alors, à lundi prochain.

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